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1: pour ça, ça va, pas de bien. Bon bah écoutez les gars. C'est une dinguerie ça.
0: Écoutez les gars.
1: Ouais. On racaille direct, non?
0: Là, on enregistre ça.
1: J'ai pas le temps, frère.
0: Alors, elle est beaucoup.
2: Il y a moins, il y a pas vraiment.
0: Elle est lague.

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